famille, mes enfants, ma mère veut marcher à tes taux, tu peux aller dans n'importe quel quartier, marcher à tes taux, n'importe où.